eu travailler. Ma mère, elle nous reçoit d'un migalon de sirop. Elle mettait du riz et de la sauce. Et de la viande. Et un tas de os. Et qui fait un plat de vente. Et voulait que je mange à peu près 1 000 dans le soleil chaud. Pour arriver là où mon père travaillait. Bon, il faisait chaud et tôt. Quand j'arrivais là, il y avait un grand trou dans la terre. Et dans ce trou-là, il y avait mon père, Chulbe et Carrière.